Une vieille baignoire émerge, lente et belle, avec des déficits assez mal ravotés. Puis, le col gras et gris, les larges omoplates qui saillent, le dos court qui rentre et qui ressort, puis les rondeurs des reins semblent prendre l'essor.